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août 2026. Et d'après Brenda Kobiro Météorologie, aujourd'hui, nous expectons les terres soleil avec la pluie en passant. Divan pour sortir de la direction Sidis à vitesse 20 à 40 km par heure, maximum 60 km par heure, qui fait qu'il en meilleur pour hésiter à mauvais. Température maximum que nous pouvons expérimenter pendant la journée pour 29 à 30 degrés centigrades et l'humidité pour 75 à 80%. Soleil infini levé et pour pousser tantôt à partir 6h20. Le côté mouvement paré pour un an est Mariba à un hauteur 0.9 mètres, ça pour 7h30 pour matin et Marioli et pour 10h39 après-midi à un hauteur 1.5 mètres. 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

0: Bonjour à toutes et à tous et bienvenue dans ce résumé de l'actualité de ce début de matin. Ici Rita Joubert-Lawen. L'hydroponie gagne du terrain aux Seychelles comme une solution pour produire davantage sur des petites surfaces. Seaweed Seychelles s'est lancé dans cette méthode avec un système hydroponique d'intérieur développé par la société tchèque Linden Green. Le système de l'entreprise peut produire jusqu'à 5100 plants par mois avec des nutriments à base d'algues locales. Seaweed Seychelles discute maintenant avec le ministère de l'Agriculture pour aider les agriculteurs à accéder à cette technologie qui permettrait de cultiver davantage avec moins de terrain et à moindre coût. La Croix-Rouge des Seychelles renforce les compétences et de ses équipes en premier secours afin de mieux répondre aux situations d'urgence au sein des communautés. Une formation de 5 jours s'est tenue cette semaine au centre d'entraînement des forces de défense des Seychelles. Les participants ont appris les gestes essentiels à effectuer pour porter assistance à une personne en détresse, en attendant l'arrivée des services d'urgence. La formation a été assurée par des instructeurs des forces de défense de la Croix-Rouge française et de la Croix-Rouge des Seychelles. Claire-Marie Villevieille, bénévole à la Croix-Rouge française, est également facilitatrice.
1: La Piroise, c'est la plateforme d'intervention régionale de l'océan Indien qui est basée à La Réunion, qui appartient à la Croix-Rouge française. Et le but, c'est de mener un programme de gestion des risques de catastrophes dans l'océan Indien. Et dans le cadre du partenariat avec les Seychelles, donc c'est pour les soutenir dans leur action. Par exemple, là, ils voulaient former plus de formateurs au premier secours, donc on est venu les aider à organiser cette formation. Aux Seychelles, ils n'avaient pas encore identifié de formateurs, donc ils nous ont appelés pour les aider à renforcer leurs capacités à ce niveau-là. Bah, durant ces 5 jours, le but, c'est qu'ils soient en confiance après pour organiser des formations au premier secours pour le grand public ou pour les volontaires. Du coup, on apprend beaucoup la pédagogie, comment les adultes apprennent, comment créer une formation, comment mener une formation et évidemment aussi comment appliquer les gestes de premier secours. Bah, je pense que les défis aux Seychelles, c'est qu'il y a beaucoup de formations de premier secours, il y a beaucoup de gestes de premier secours, il y a également aussi beaucoup d'acteurs et ça serait peut-être de trouver un peu des mêmes programmes pour tout le monde au niveau des gestes et faire une régularité.
0: Passons maintenant à l'actualité internationale. La RDC et le M23 s'accordent sur une feuille de route pour les pourparlers de paix. La République démocratique du Congo et le groupe armé AFC M23, soutenus par le Rwanda, se sont mis d'accord sur une feuille de route pour les pourparlers de paix à l'issue de 5 jours de négociations en Suisse. Les deux parties affirment qu'elles continueront à travailler dans le cadre de l'accord de paix de Doha en mettant l'accent sur la fin du conflit dans l'est de la RDC. Elles se sont également mises d'accord sur une procédure commune pour signaler les violations du cessez-le-feu. La première mission de vérification devant se rendre à Minembwe aujourd'hui. Un nouveau mécanisme sera également mis en place pour suivre les progrès et relever les défis liés à la mise en œuvre de l'accord de paix. Et finalement, la Syrie et Israël ont tenu des pourparlers de haut niveau en Jordanie dans le cadre d'une nouvelle initiative visant à apaiser les tensions et à progresser vers un accord de sécurité. Cette réunion organisée sous la médiation des États-Unis a rassemblé de hauts responsables syriens et une délégation israélienne. Les parties ont discuté des moyens de mettre fin aux attaques israéliennes sur le territoire syrien, d'apaiser les tensions dans le sud de la Syrie et d'éviter les affrontements impliquant la Turquie. Elles ont également envisagé la mise en place d'une salle d'opération conjointe en Jordanie sous la supervision des États-Unis afin d'améliorer la coordination en matière de sécurité. Ces pourparlers interviennent dans un contexte de tension croissante suite aux récentes frappes israéliennes en Syrie et aux désaccords entre Israël et la Turquie. Et ben voilà, on est arrivé à la fin de ce résumé. Merci de nous avoir suivis ce matin. Excellente journée à toutes et à tous.

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0: 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Quand aujourd'hui, nous apprenons le métier cordonnier et aussi nos causes avec Imsier à Mental Espoir, qui en a en tout plus que 25 ans d'expérience dans sa métier. 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

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Et aujourd'hui, programme En voie disparition, il fait vous découvrir le métier cordonnier, un métier qui peut disparaître et qui est pratiqué par très peu de monde de pays. Et vous d'accompagner Catherine Pilate.

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0: 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Alors, tantôt pour niaises, divan Sides avec une vitesse 20 à 40 km par l'air et l'humidité entre 80 à 85% et température 24 à 26 degrés centigrades, tandis qu'il en met pour hésiter. Soleil pour le coucher, 6h20. Côté concerne mouvement marée, nous pouvons gagner un marée bas tantôt, niveau 58, un hauteur 0,7 m et marée haute.

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menacé par un incendie hors de contrôle. Les dirigeants européens arrivent à Kiev pour une réunion de la coalition des volontaires et au World Humanoid Robot Game en Chine, un robot plus rapide que l'homme. Les détails. La société des transports publics SPTC a intégré deux nouveaux bus électriques à sa flotte à titre expérimental. À cette occasion, une cérémonie d'inauguration officielle des deux bus s'est tenue cet après-midi au dépôt de la SPTC. Étaient présents le président de la République, Patrick Hamini, la ministre chargée des transports, d'autres ministres et des représentants officiels. Chaque bus dispose de 30 places assises et peut accueillir entre 15 à 25 passagers debout. La SPTC a également installé une nouvelle station de recharge pour ses bus électriques. Plusieurs secrétaires principaux et directeurs généraux du pays se sont réunis pour une formation afin d'acquérir de nouvelles compétences et de devenir de meilleurs leaders dans le secteur public. Les dirigeants de la fonction publique du pays participent à une semaine de formation pour améliorer leurs compétences de leadership. Ce programme a débuté aujourd'hui et était organisé par le département de l'administration publique rattaché à la présidence en partenariat avec le secrétariat du Commonwealth. C'est le président Patrick Hamini qui a inauguré la session. Le docteur Roger Corentin, responsable de la gouvernance du secteur public au secrétariat du Commonwealth, dirige la formation qui aborde les thèmes clés tels que l'intégrité, la planification stratégique, la gestion des conflits et le travail d'équipe. La secrétaire d'État, Margaret Moumou, a déclaré que cette initiative vise à développer une fonction publique performante. 21 jeunes chanteurs âgés de 5 à 12 ans ont participé à la dernière édition de Twinkle Twinkle Little Star. Les enfants ont pu choisir leur propre chanson, mettant ainsi en valeur leur talent et leur diversité. La représentation comprenait également des prestations de danse par Emergency Crew, ainsi que du chœur Twinkle Twinkle Little Star, composé d'anciens participants. Mise en scène par Bennett Akouche, le spectacle a été très applaudi par les parents, les familles et les fans. À la fin de cette représentation, chacun des 21 enfants a reçu un cadeau pour sa prestation et le show s'est terminé par un hommage aux chanteurs disparus. 14 jeunes entament la formation... 14 jeunes entament la prochaine étape de leur carrière maritime après avoir suivi une formation au CEPEC au Sri Lanka. Ils sont rentrés aux Seychelles après avoir terminé le programme de formation pré-embarquement dispensé par CEPEC au Sri Lanka en juin dernier. Lors d'une réception, chaque participant a reçu son carnet de formation à bord qui lui servira lors de la prochaine étape de sa formation en mai. Certains participants ont également reçu des distinctions spéciales au Sri Lanka pour leurs performances exemplaires qui ont été mises à l'honneur lors de la cérémonie. Ce groupe de participants se prépare maintenant à embarquer à bord des navires CEPEC afin d'acquérir davantage d'expérience dans leur carrière maritime. Le directeur général de CEPEC, Adrian Mondo, affirme que ce programme préparera les jeunes cadets dès leur plus jeune âge à la réalité de la vie en mer, contribuant ainsi à former la prochaine génération de marins seychellois. 17h05, nous passons maintenant aux actualités à l'étranger. Un éboulement a fait au moins 31 morts dans une décharge à Conakry en Guinée. À Dar es Salaam, dans la commune de Gbessia, à Conakry, en Guinée, une partie de l'immense décharge du quartier s'est effondrée dans la nuit du 22 au 23 août, tuant au moins 31 personnes, selon le dernier bilan provisoire communiqué par la protection civile. Des blessés ont également été pris en charge et plusieurs personnes étaient toujours disparues. Portée disparue dimanche. Les recherches se poursuivent.
Le drame, c'est pour...

produit vers 2h du matin de la nuit de samedi à dimanche, alors que de fortes pluies s'abattaient sur Conakry. Une partie de la montagne de déchets de Dar es Salaam s'est effondrée sur des habitations et des baraques de fortune installées au pied du site, ensevelissant plusieurs maisons et surprenant plusieurs occupants dans leur sommeil. L'éboulement s'est produit sur un site déjà considéré comme dangereux. Selon le gouvernement, la fermeture de la décharge était même prévue ce dimanche avec les mesures d'évacuation des riverains. Les dirigeants européens arrivent à Kiev pour une réunion de la coalition des volontaires. La rencontre des États membres de la coalition des volontaires, organisée le jour du 35e anniversaire de la proclamation de l'indépendance de l'Ukraine, le 24 août 91, sera coprésidée par le Royaume-Uni, la France et l'Allemagne. Elle intervient alors que l'Ukraine espère des équipements de défense antiaérien et une pression accrue sur la Russie, dont les attaques n'ont jamais fait autant de victimes civiles. Malgré ces attaques sur le territoire ukrainien, Kiev riposte désormais. Ainsi, une frappe nocturne de drones ukrainiens a tué 2 enfants dans le sud de la Russie, où 4 entrepôts de la plateforme de vente en ligne Ozone ont été attaqués, selon les autorités et l'entreprise. Pour sa part, le nouveau premier ministre britannique, Andy Burnham, en visite à Kiev ce 24 août, promet de continuer à aider l'Ukraine malgré les scandaleuses menaces russes. Au Nevada, 40 000 habitants menacés par un incendie hors de contrôle. Un gigantesque feu de végétation baptisé Hawk Fire menace la périphérie nord-ouest de Reno dans le Nevada. Près de 42 000 habitants ont reçu l'ordre d'évacuer, tandis que 45 000 autres sont invités à se tenir prêts à quitter leur domicile. Déclenché samedi, l'incendie a déjà ravagé plus de 6 000 hectares et reste totalement hors de contrôle. En France, Philippe Bouvard, figure historique des grosses têtes, est mort à 96 ans. Philippe Bouvard, journaliste, écrivain et animateur emblématique de RTL, est décédé ce lundi 24 août à son domicile de Cannes à l'âge de 96 ans. Son épouse a annoncé sa disparition. Figure incontournable du paysage médiatique français, Philippe Bouvard restera notamment comme le créateur et premier animateur des Grosses Têtes. Émission lancée en 1977 est devenue l'un des programmes les plus populaires de la radio française. Son parcours scolaire ne laissait pourtant pas présager une telle carrière. Après 3 échecs au baccalauréat, il est renvoyé de son école de journalisme au bout de 6 mois. Son directeur lui écrit alors qu'il n'est pas doué pour le journalisme, estimant qu'il réussirait davantage dans le commerce. Un pronostic largement démenti par la suite, il débute au Figaro comme coursier au service photo avant de gravir les échelons. Il travaillera également pour Paris Match, L'Express, Le Point et François, où il occupera successivement les fonctions de rédacteur en chef, directeur, puis éditorialiste. Et enfin, en Chine, au World Humanoid Robot Games, un robot plus rapide que l'homme. Des robots qui sprintent, boxent ou jouent au football, Pékin a transformé son ancienne patinoire olympique en vaste terrain d'expérimentation. Les World Humanoid Robot Games doivent illustrer les progrès fulgurants de la robotique chinoise, même si derrière les records et la mise en scène, les machines restent encore loin de pouvoir remplacer les humains au quotidien. Sur la piste de World Humanoid Robot Games à Pékin, les robots chinois font désormais mieux que les humains. Lightning, humanoïde, rouge et sans tête, a parcouru les 100 mètres en 9 secondes et 32 centièmes, soit 26 centièmes de moins que le record mondial d'Usain Bolt. Une performance très médiatisée par Pékin, tout comme son chrono sur 400 mètres, 38 secondes 15 centièmes, là encore bien au-delà du record humain. Avant de terminer

0: l'actualité, passons au titre. La société des transports publics a intégré deux nouveaux bus électriques à sa flotte à titre expérimental. Plusieurs secrétaires principaux et directeurs généraux se sont réunis pour une formation afin d'acquérir de nouvelles compétences et de devenir de meilleurs leaders dans le secteur public. 14 jeunes entament la prochaine étape de leur carrière maritime après avoir suivi une formation CEPEC au Sri Lanka. 21 jeunes chanteurs âgés de 5 à 12 ans ont participé à la dernière édition de Twinkle Twinkle Little Star. À l'étranger, un éboulement fait au moins 31 morts dans une décharge à Conakry en Guinée. En France, Philippe Bouvard, figure emblématique des grosses têtes, est mort à 96 ans. Au Nevada, 40 000 habitants menacés par un incendie hors de contrôle. Les dirigeants européens arrivent à Kiev pour une réunion de la coalition des volontaires. Au World Humanoid Robot Games en Chine, un robot plus rapide que l'homme. Voilà, ainsi s'achève l'actualité. Merci de votre attention. Agréable fin de journée à tous et à toutes.
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C'est bien si soirée, le Radio CCL, encore dans 5 minutes, nous prenons Bulletin Nouvelle en créole. 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

0: 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Avant terminer le temps, nous passons à la prévision des temps pour sa prochaine 24 heures de temps. Tantôt pour niaiser, divancy des pouvantes avec invité 20 à 40 km par heure dans mes poisités. Demain, pendant l'intervalle soleil, avec grenasse la pluie, divancy des pouvantes avec invité 25 à 40 km par heure, maximum 60 km par heure dans mes poisités par les mauvais. Mouvement marée, marée bas pour niveau 58 de la soir, hauteur 0.7 m. Marée haut pour 3h55 demain grand matin, hauteur 1.1 m. L'autre marée bas pour niveau N demain beau matin, hauteur 0.8 m. Et l'autre marée haut pour 3h23 demain après-midi, hauteur 1.6 m. Soleil pour lever 6h20 et pour coucher 6h20. 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

0: 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Nous continuons toujours avec la musique, le Radio CCL. 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
3: 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Nous, en direct avec vous. Merci à partir de nos studios ici, Unionville. C'est soirée avec Radio CCL pour ça lundi, le 24 août. 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

Bienvenue, auditeurs Radio CCL. 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